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1: Et pour l'insolite de ce jour, on va dans le Gers, où jeudi dernier, alors que des joueurs de pétanque s'entraînaient tranquillement dans la ville d'Aveyron-Bergel, deux grandes ombres ont soudain attiré leurs attentions. En levant les yeux, les joueurs découvrent deux cigognes. Les oiseaux ont tranquillement tournoyé au-dessus du village avant de venir se poser sur la croix, située tout en haut du clocher de l'église. Pendant plusieurs heures, les cigognes sont restées là, tranquillement installées. Et le plus amusant, c'est qu'ils n'ont pas été perturbés par les cloches, ni même par les parties de pétanque qui se déroulaient juste en dessous. Le lendemain matin, après une bonne nuit de repos, les deux oiseaux ont repris leur route en direction des Pyrénées. Peut-être avaient-elles simplement besoin d'une petite pause avant de poursuivre leur voyage, ou alors elles avaient simplement entendu dire que le Gers était réputé pour son accueil. En tout cas, les joueurs de pétanque ont eu droit à un spectacle plutôt original, et finalement, cette histoire nous rappelle qu'il suffit parfois de lever les yeux pour découvrir quelque chose d'extraordinaire.

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Petit dicton du jour pour ce dimanche 13 septembre à la Saint-Aimée, point de moutons affamés. Ce dicton évoque la fin de l'été où les pâturages sont encore assez riches pour nourrir tous les troupeaux avant l'arrivée des froids. Autre petit dicton qui nous prouve bien sûr qu'on arrive vers la mauvaise saison. En septembre, si brume reste en haut, il pleuvra à seaux. Bon, vu qu'elle ne reste pas trop quand même cette brume, hein, voilà. Allez, de la musique encore et toujours. On est là pour vous en mettre un max dans les oreilles avec Beyoncé, tiens, et Shakira. Beautiful Liar.

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1: Salut à tous, aujourd'hui on s'intéresse au métier de technicien en communication. C'est lui qui installe les connexions, qui relie votre poste de téléphone ou de télévision au reste du monde. Si vous pouvez passer des heures à téléphoner à votre meilleur ami, surfer sans fin sur le web ou encore regarder un match de foot en direct sur le câble, c'est grâce à lui. Le technicien en télécommunication est chargé d'installer et d'assurer la maintenance des centres téléphoniques, des réseaux d'entreprise, des réseaux télématiques et bureautiques. Ce métier est accessible avec un bac professionnel maintenance, réseau bureautique et télématique. Les chambres de commerce et d'industrie CCI proposent des spécialisations en téléphonie en un an. Bac plus 2 DUT, génie des télécommunications et réseaux. Aujourd'hui, les débouchés sont nombreux pour ces techniciens chez les opérateurs, comme chez les constructeurs ou les installateurs. L'explosion du marché des téléphones portables augmente encore la demande de ces techniciens décidément très recherchés. À condition de suivre une formation complémentaire, le technicien télécom peut devenir responsable de la maintenance du réseau d'une petite entreprise. Le salaire varie de 1300 à 1700 euros suivant des diplômes. Enfin, sachez que les qualités requises sont la rapidité d'exécution et la précision.

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2: Bonjour à tous, ravi de vous retrouver dans les matins pas chagrins avec Louis Kings sur votre radio pour jeter un œil au meilleur programme de votre soirée télé en ce vendredi 11 septembre 2026. Au menu de votre soirée sur les principales chaînes de la télévision, le choix s'annonce varié et captivant pour bien entamer le week-end. Sur TF1, place à la détente et au divertissement avec le jeu qui sera le plus nul qui promet des moments riches en rire. Si vous préférez l'évasion et l'aventure, direction France 3 qui vous emmène pour une nouvelle escale culturelle et ludique avec le célèbre jeu La Carte au Trésor. Les amateurs d'enquête et de fiction haletante trouveront également leur bonheur. France 2 mise sur le suspense avec sa série policière à l'instinct qui vous tiendra en haleine de bout en bout. Du côté des fictions dramatiques, M6 vous propose de découvrir le film L'Affaire Bojarski, un drame captivant inspiré de faits réels qui plonge les téléspectateurs dans les méandres d'une incroyable machination. Enfin, pour les passionnés de mystères et de paysages nordiques, Arte diffuse la série policière Meurtre à Sandam, idéale pour frissonner bien installé dans votre canapé. Voilà de quoi composer un programme sur mesure pour votre soirée. Profitez bien de vos programmes et excellent week-end à toutes et à tous sur votre radio.

0: Dernière heure de ces matins pas chagrin, il est 10h passé d'une poignée de minutes. J'espère que tout va bien pour vous. Il nous reste donc 60 petites minutes à passer ensemble. Et comme chaque matin, à cette heure précise de la journée, on accueille qui ? Eh bien, Daniel. Daniel pour sa dernière chronique. Attention, école. Bonjour Daniel.
1: Bonjour Louise, bonjour à tous. Une grande salle communale préparée pour l'occasion. Des encriers remplis à ras-bord. Une dictée exigeante où la sixième faute était éliminatoire. Et ce diplôme officiel illustré de dorures républicaines. Aujourd'hui, on révise ces tables de multiplication. On sort son plus beau porte-plume et on s'intéresse au diplôme roi de notre enfance. Nous allons parler de la mythique saga du certificat d'études primaires. Créé au 19e siècle et passé vers l'âge de 14 ans, le certif a été pendant des générations le grand sésame ouvrant les portes à la vie active et garantissant une maîtrise parfaite de la lecture, de l'écriture et du calcul. Passer son certificat d'études, c'était affronter une épreuve solennelle célébrée par tout le village. On s'asseyait devant le sujet les mains moites et c'est là que commençait le grand classique, la fameuse dictée suivie de ses questions de grammaire, le problème d'arithmétique avec ses robinets qui fuient et ses trains qui se croisent, et la rédaction ainsi que l'épreuve de leçons de choses. Et quel soulagement quand le maire, le directeur d'école ou l'inspecteur proclamaient enfin les résultats sur le perron, ouvrant la voie au banquet familial du dimanche. Le certificat d'études termine en beauté notre grand traversée de la mémoire scolaire. C'était le tout dernier épisode de notre saga Attention École. Merci d'avoir revisité avec nous la magie des pupitres en bois, de la craie et des récréations d'autrefois. Demain, je reviendrai avec une nouvelle série, mais d'ici là, bonne rentrée, bonne journée à tous et à demain.
0: Bon, on n'en est pas encore au moment du certificat d'études, hein. On est juste rentré à l'école le 1er septembre, on doit attendre quand même le 30 juin pour tout ça. Allez, donc, on retrouve Daniel demain avec une autre chronique, moi je sais quoi, mais bon, ce sera un peu la surprise. On vous envoie de suite de la musique, celle de Aya Nakamura avec Dja Dja. Excellent dimanche à tous.
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1: Dans l'actualité people du jour, on parle de Sandra Viricel et Thibaut Chanel, déjà inséparables avant la rentrée, avant une rentrée qui s'annonce chargée sur la chaîne de télé M6. Sandra Viricel et Thibaut Chanel ont choisi le mode vacances, bateau, plage et pétanque au programme. Du repos, du rire, savoir Sandra sur Instagram. Même la pétanque crée déjà quelques tensions. Tu peux arrêter de me narguer, plaisante Thibaut Chanel, une complicité qui promet, avant leur retour dans Recherche appartement ou maison, désormais sans Stéphane Plaza. On se retrouve très vite avec d'autres actualités people.

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On approche tout doucement des 10h30, hein, ça va vite quand même une matinée, c'est incroyable. Même le dimanche, quand on est en congé, ça va aussi vite que quand on travaille, je trouve. Allez, qu'est-ce qu'on fait tout de suite? Eh bien, on va s'écouter un petit peu de musique avec Au nom de la rose, c'est Moss qui arrive. Et on revient juste après pour notre petite rubrique Contes et légendes. Belle matinée.

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1: Aujourd'hui, plongeons-nous dans l'univers obscur de Bloody Mary, une légende urbaine qui a effrayé des générations d'enfants et d'adolescents. La légende de Bloody Mary remonte à des temps anciens, lorsqu'un sombre rituel censé invoquer l'esprit d'une femme vengeresse a commencé à circuler parmi les curieux. Selon la croyance populaire, il suffirait de se tenir devant un miroir éclairé à la chandelle, à minuit, de répéter trois fois le nom Bloody Mary pour qu'une effrayante figure féminine apparaisse dans le reflet, déterminée à faire payer pour ses souffrances passées. L'origine précise de cette légende reste floue, mais certains historiens affirment qu'elle pourrait être liée à la reine Marie Ière d'Angleterre, surnommée Marie la Sanglante. Cette reine, connue pour ses persécutions contre les protestants, aurait laissé une empreinte sanglante dans l'histoire, ce qui pourrait expliquer l'appellation de Bloody Mary. Au fil des années, cette légende a pris différentes formes, se réinventant avec le temps, se transmettant de bouche à oreille dans les soirées sombres et mystérieuses. Certains prétendent avoir vécu des expériences terrifiantes en essayant de défier l'esprit de Bloody Mary, tandis que d'autres expliquent ses apparitions par des illusions d'optique et des peurs collectives. Quoi qu'il en soit, Bloody Mary continue d'alimenter l'imaginaire collectif en devenant l'un des jeux les plus populaires dans les soirées de jeunes et les fêtes d'Halloween. Mais attention, n'essayez pas cela chez vous, car qui sait ce qui pourrait se produire dans les ténèbres de minuit. C'est tout pour aujourd'hui dans notre plongée dans les mystères de Bloody Mary. Rejoignez-nous la semaine prochaine pour découvrir une nouvelle légende urbaine ou un mystère non résolu. Merci à tous de nous avoir rejoints, restez à l'écoute pour d'autres énigmes fascinantes. Et n'oubliez pas de garder un œil sur vos miroirs lorsque minuit sonnera. Vous ne savez jamais ce qui pourrait apparaître.
2: C'est toujours la même histoire que je répète encore.

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fini, c'est terminé pour ce dimanche matin. Nous revenons demain, 8h, 11h, de nouveau Matin Pas Chagrin. Toute l'équipe sera là au grand complet, et une nouvelle chronique présentée donc par notre ami Daniel, toujours aux alentours de 10h. Hein. Vous inquiétez pas, il sera là, on ne change pas l'heure pour lui, sinon il n'est pas réveillé, que voulez-vous, c'est comme ça. On est donc là demain matin, on se quitte avec la petite nouveauté du jour, ne bougez pas.

Et notre nouveauté du jour, ce sont les Kings of Leon qui débarquent My World World. On les écoute et on se dit ciao ciao, bye bye et à demain lundi.

Excellent, salut les 60s, bonjour à toutes et à tous et soyez les bienvenus dans Salut les 60s. Les Rogers Brothers à l'instant avec Unshine Melody. Unshine Melody qui a été également chantée par Cliff Richard. Et oui, vous ne le saviez pas. On essaiera un jour de vous passer cette version de Cliff Richard et de ce fameux Unshine Melody. Mais là, c'était bien sûr les Rogers Brothers. Qui ne se souvient pas de ce titre, surtout dans ce fameux film Ghost. Oui, même si ce film a eu un grand succès, cette chanson, elle date. Hein, et ben tiens, les années 60. Salut les 60s, c'est 60 minutes de superbe musique des années 70, mais également des musiques aussi, des titres, des quelques titres des années 70. Et si je voulais dire, hein, et si vous voulez monter un petit peu plus haut, vous voulez aborder le début des années 80, contactez pas générationtube@gmail.com.

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Ma vie n'appartient qu'à toi, c'est ce qu'elle vous chante à l'instant, Karine Cheryl. Nous nous sommes arrêtés dans les années 70 et nous allons continuer à chanter avec Sylvie Vartan. Si je chante.

Sugar Sugar. À l'instant, c'était les Hershey's dans les années 60 dans votre émission Salut les 60s. On continue, bien entendu, toujours avec les Poppies. Oui, les Poppies nous arrivent. Non, non, rien n'a changé. Ah, bah écoutez, non, c'est vrai que rien n'a changé. Hein. Lorsqu'on écoute comme ça les années 60 et les années 70, rien n'a vraiment changé. Allez, tout de suite, les Poppies. Salut!

0: Y'a quelqu'un ?
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Et bien voilà mes petits amis, c'est déjà ici que l'on se quitte. On se retrouve la semaine prochaine, même heure, même endroit, dans le poste. Hein. On ne manque pas le rendez-vous, bien entendu, pour cette émission de Salut les 60s, accompagnée de quelques années 70, forcément. C'est comme ça chaque semaine. Je vous souhaite le meilleur de la musique et à la semaine prochaine.

0: Bonjour, bonjour à tous. Le mystère reste entier après le déraillement du TER entre Rouen et Caen. Le train a quitté les rails vendredi soir à hauteur de Clion en Seine-Maritime. 44 blessés sur 186 voyageurs. Un morceau de rail a bien été retrouvé sur la voie, mais le procureur de Rouen a calmé le jeu hier soir. À ce stade, aucun élément ne permet d'évoquer un acte de malveillance délibéré et encore moins un attentat. Peu rassurant les craintes pour la vie de la passagère de 18 ans, la plus grièvement blessée était Les expertises judiciaires démarrent ce matin. Et puis, autre sujet brûlant, les carburants. Le gazole dépasse les 2,30 € le litre en moyenne nationale et la colère monte. L'association 40 millions d'automobilistes a lancé une mobilisation en ligne, hashtag balance temps plein. Et des appels à retour des gilets jaunes circulent pour le 17 octobre. Le renseignement territorial appelle à la vigilance. Sur le plan politique, la campagne présidentielle s'est emballée hier à la fête de l'humanité qui se termine aujourd'hui. Jean-Luc Mélenchon a réclamé le blocage des prix et promet un état d'urgence sociale. Et à droite, Bruno Retailleau a fait sa rentrée à Nogent-sur-Marne en écartant toujours une alliance avec le Centre. Du côté du portefeuille, le plafond des franchises médicales passera de 100 à 150 euros au 1er octobre, décret paru hier au journal officiel. 18 millions de Français restent exonérés et le débat s'annonce vif sur les pensions. Le ministre de l'économie estime que la contribution des retraités les plus aisés mérite d'être posée. Et enfin, grande soirée hier à Nantes, Céline Dion est remontée sur scène pour son grand retour en France après des années d'absence. J'avais promis de ne pas pleurer, a-t-elle lancé au public. C'est la fin de cette édition. Passez une belle journée sur votre radio.
1: Bonjour à toutes et à tous. Voici votre flash d'information en Provence verte. Côté météo, le soleil et le ciel bleu dominent aujourd'hui avec 25 degrés vers 14h et un vent faible. Demain matin, le soleil sera encore généreux avec 15 degrés au minimum et un vent faible. Le risque d'incendie reste sévère dans le centre Var et les Maures. L'accès au massif est déconseillé et les travaux sont réglementés de 5h à 13h puis interdits. Le risque est modéré dans les 7 autres massifs forestiers. La nouvelle maire de la commune de Saint-Maximin demande à l'ancien maire le remboursement de plusieurs milliers d'euros de frais de représentation correspondant à des dépenses qu'elle considère comme irrégulières. À Brignoles, la biennale de la Jupe Piquée se poursuit aujourd'hui. Le conservatoire des Ursulines accueille jusqu'à 18h l'exposition Cap ou pas Cap. Sur le cours de la Liberté, le marché de textiles anciens est ouvert jusqu'à 17h et une conférence est également prévue à 15h au hall des expositions. À Rougier, c'est la fête du pois chiche aujourd'hui. Foire artisanale, musique, danse et animation pour les enfants sont au programme avec à 16h le concours du soufflet de pois chiche. Enfin, à Roquebrune-sur-Argence, les journées du patrimoine du vendredi 18 au dimanche 20 septembre mettront à l'honneur le patrimoine bâti de la commune. Plusieurs animations permettront de découvrir ou redécouvrir les édifices et l'histoire locale. C'était votre flash d'information locale sur Radio Couleur Sud. Très bonne journée à tous.
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1: Bonjour à tous, c'est Daniel. Il est midi passé de quelques minutes et comme chaque jour sur Radio Couleur Sud, on se retrouve pour les Proventinales. Deux heures tranquilles avec l'actualité locale, des histoires de la Provence verte, la météo, des chroniques et de la musique pour bien passer le midi. Alors, installez-vous.

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1: Bonjour, demain lundi, il n'y aura pas de marché sur la Provence verte. Profitez-en pour découvrir les producteurs de proximité et les commerçants de votre commune. Mon conseil du jour, apportez votre sac en tissu. C'est un geste pour la planète et cela vous permettra de transporter vos courses facilement. Bonne balade sur les marchés de la Provence verte. 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

La météo pour ce lundi 14 septembre, quelques passages nuageux persistent de la Manche à la Belgique. Le grand beau persiste ailleurs avec de fortes chaleurs quand même au sud et une chaleur plus modérée au nord. Les températures pour ce lundi matin, 15 degrés pour Lille et Brest, 16 degrés pour Strasbourg, Lyon, Toulouse et Biarritz, 17 degrés pour Paris et Bordeaux, 18 pour Nice, 19 à Marseille, 20 degrés à Perpignan et 21 pour Bastia. Et pour ce lundi après-midi, 24 degrés le long de la Manche, 24 degrés également pour l'Alsace, 26 en région parisienne, 27 à 29 degrés sur la Côte d'Azur, mais jusqu'à 31 en Occitanie et 32 degrés attendus en Nouvelle-Aquitaine. Strasbourg, Lyon, Toulouse et Biarritz, 17 degrés pour Paris et Bordeaux, 18 pour Nice, 19 à Marseille, 20 degrés à Perpignan et 21 pour Bastia. Et pour ce lundi après-midi, 24 degrés le long de la Manche, 24 degrés également pour l'Alsace, 26 en région parisienne, 27 à 29 degrés sur la Côte d'Azur, mais jusqu'à 31 en Occitanie et 32 degrés attendus en Nouvelle-Aquitaine. 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
1: Nous sommes aujourd'hui le 13 septembre 1907. Carcès connut un événement marquant qui fit date dans l'histoire du village, une crue soudaine de l'Argence. Ce n'était pas la première fois que la rivière débordait, mais cette montée brutale des eaux à la fin de l'été prit de court les habitants et marqua durablement les mémoires. À cette époque, Carcès était déjà un carrefour important de la Provence verte. Son bourg, perché sur une colline, dominait les vallées où coulait l'Argence et ses affluents. Les habitants vivaient essentiellement de la viticulture, de l'oléiculture et des cultures maraîchères dans les plaines fertiles autour du village. Mais ces mêmes plaines, si généreuses, étaient aussi vulnérables aux colères de la rivière. Le 13 septembre 1907, après plusieurs jours de pluie intense, l'Argence gonfla d'heure en heure. Les villageois virent l'eau boueuse envahir les champs, déraciner les ceps de vignes et arracher les récoltes. Des témoins racontent que certains arbres centenaires furent emportés comme de simples fétus de paille. Et dans le quartier bas du village, près des moulins, on dut évacuer en urgence quelques familles dont les maisons étaient menacées. Les cloches sonnèrent à toute volée pour alerter la population. Hommes, femmes et enfants se regroupèrent pour aider ceux qui risquaient de perdre leur foyer. On forma des chaînes humaines pour transporter à l'abri les animaux, les outils et même quelques tonneaux de vin que l'on tenta de sauver de la crue. Ce qui impressionna le plus ce jour-là, ce fut la solidarité. Les notables comme les paysans, les vieux comme les jeunes, tous participèrent. Le maire d'alors, un certain Monsieur Roux, fut vu les pieds dans la boue, en train de pousser une charrette chargée de sacs de blé pour les mettre hors d'atteinte des eaux. La crue se calma en fin de journée, mais les dégâts étaient considérables. Des ponts fragilisés, des cultures perdues, et surtout la peur que cela ne se reproduise. Et pourtant, dans les jours qui suivirent, une formidable énergie se mit en place. Les villageois réparèrent les berges, reconstruisirent les passages détruits et replantèrent les champs. Les récits disent que des repas collectifs furent organisés sur la place du village, où chacun apportait ce qu'il pouvait pour nourrir les familles sinistrées et maintenir l'esprit d'unité. Encore aujourd'hui, les anciens de Carcès parlent de cette crue de septembre 1907 comme d'une épreuve qui renforça le lien entre les habitants. On raconte que ce fut aussi à la suite de cet épisode que la commune réfléchit sérieusement à mieux canaliser et surveiller les eaux de l'Argence. Le 13 septembre reste donc une date symbolique pour Carcès, celle où l'on prit conscience que, face aux colères de la nature, seule la solidarité permet de résister et de reconstruire.

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0: Bonjour, bonjour à tous. Cela a eu l'économie française qui décroche. Le gouvernement a abaissé hier pour la troisième fois depuis janvier sa prévision de croissance 0,5% pour 2026 contre 0,9% en avril et 0,7% en juillet. En cause, la sécheresse et les vagues de chaleur, la fermeture du détroit d'Ormuz et l'incertitude politique. Résultat, le déficit dépassera 5% du PIB cette année. Le budget 2027 sera présenté le 30 septembre. Il s'annonce très serré. Le ministre des Comptes publics a prévenu qu'une indexation des retraites sur l'inflation serait financée en rognant l'abattement de 10% dont bénéficiaient les retraités. Et puis la police municipale de Carcassonne, 4 agents ont été suspendus et privés de leurs agréments après la diffusion des propos racistes, homophobes et misogynes captés par une caméra piétonne restée allumée par inadvertance. On a appris hier que ces images avaient circulé près d'un an sans aucune sanction. L'un des agents, membre du service d'ordre du Rassemblement national, a été exclu du parti. Du côté de l'école, le parent d'élève qui avait menacé de décapitation une enseignante en Haute-Garonne a été condamné à 6 mois de prison ferme. Mais hier, un syndicat enseignant a affirmé avoir adressé plusieurs alertes au rectorat depuis des années sur la situation de cette école. Et puis, le démarchage téléphonique interdit depuis le 11 août n'a pas disparu. 26 000 signalements supplémentaires en un mois contre environ 9 000 par mois auparavant. Et puis, à noter, la sécheresse frappe les vergers. La récolte de pommes sera historiquement basse, d'environ 30% par rapport à 2025, après l'été le plus chaud jamais mesuré en France. C'était votre Flash Info. Passez un bon samedi à toutes et à tous.
1: Bonjour à toutes et à tous, voici votre flash d'information en Provence verte. Côté météo, le soleil et le ciel bleu dominent aujourd'hui avec 25 degrés vers 14h et un vent faible. Demain matin, le soleil sera encore généreux avec 15 degrés au minimum et un vent faible. Le risque d'incendie reste sévère dans le centre Var et les Maures. L'accès au massif est déconseillé et les travaux sont réglementés de 5h à 13h puis interdits. Le risque est modéré dans les 7 autres massifs forestiers. La nouvelle maire de la commune de Saint-Maximin demande à l'ancien maire le remboursement de plusieurs milliers d'euros de frais de représentation correspondant à des dépenses qu'elle considère comme irrégulières. À Brignoles, la biennale de la jupe piquée se poursuit aujourd'hui. Le conservatoire des Ursulines accueille jusqu'à 18h l'exposition « Cap ou pas cap ». Sur le cours de la Liberté, le marché de textiles anciens est ouvert jusqu'à 17h et une conférence est également prévue à 15h au hall des expositions. À Rougier, c'est la fête du pois chiche aujourd'hui. Foire artisanale, musique, danse et animation pour les enfants sont au programme, avec à 16h le concours du soufflet de pois chiche. Enfin, à Roquebrune-sur-Argence, les journées du patrimoine du vendredi 18 au dimanche 20 septembre mettront à l'honneur le patrimoine bâti de la commune. Plusieurs animations permettront de découvrir ou redécouvrir les édifices et l'histoire locale. C'était votre flash d'information locale sur Radio Couleur Sud. Très bonne journée à tous.

Rachid Benzine est un écrivain franco-marocain né en 1971 qui a connu le succès avec Le silence des pères paru en 2023 qui a reçu le grand prix du roman Métis. Son dernier roman, L'homme qui lisait des livres, vient de paraître en poche. Entre les ruines fumantes de Gaza et les pages jaunies des livres, un vieil homme attend, mais il attend quoi ? Peut-être que quelqu'un s'arrête enfin pour écouter. Car les livres qu'il tient entre ses mains ne sont pas que des objets, ils sont les fragments d'une vie, les éclats d'une mémoire, les cicatrices d'un peuple. Quand un jeune photographe français pointe son objectif vers ce vieillard entouré de livres, il ignore qu'il s'apprête à traverser le miroir. Commence alors l'odyssée palestinienne d'un homme qui a choisi les mots comme refuge, résistance et patrie. Dans un monde où les bombes tentent d'avoir le dernier mot, il nous rappelle que les livres sont notre plus grande chance de survie, non pour fuir le réel, mais pour l'habiter pleinement. Comme si, au milieu du chaos, un homme qui lit était la plus radicale des révolutions. L'homme qui lisait des livres de Rachid Benzine est paru chez Pocket.

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2: Bonjour à tous. Dans l'actualité cinéma du jour, on parle de la sortie du film Fausse Note dans les salles de cinéma dès le 7 octobre prochain. Film signé Alexandre Arcadi avec notamment Benoît Poelvoorde et Cadmerade. Lors de son ultime concert à Paris, un chef d'orchestre de renom est confronté à un admirateur insistant. Sous ses apparences de Monsieur Tout-le-Monde, le fan s'infiltre dans l'opéra, perturbe la soirée et force un face-à-face inattendu avec le chef d'orchestre. Surgit alors un passé commun enfoui où la musique devient le révélateur d'une vérité bouleversante. Une nuit de tension et de vérité où la mémoire, la culpabilité et la justice s'affrontent en sourdine. Le film Fausse Note avec Cadmerade et Benoît Poelvoorde, ça se passera dès le 7 octobre prochain dans les salles de ciné. On se retrouve très vite avec d'autres films à découvrir.

Aujourd'hui, est-ce comme Sinclair. Dès son plus jeune âge, la musique fut son pain quotidien, une pitance offerte par la famille Blanc-Francard, où son père Dominique est ingénieur du son, son oncle Patrice est producteur à la radio, et son frère aîné Hubert taille sur mesure les partitions d'MC Solar. Difficile dans ces conditions d'échapper à son destin, sous le nom de Sinclair, il se lance dans une version moderne du funk, du groove, de la soul et des musiques noires. A noter l'année 98, année phare pour Sinclair, puisqu'il assure, en partie sous la pluie, l'ouverture des concerts au Stade de France de Johnny Hallyday, frisson garanti, devant 80 000 spectateurs. Voici Sinclair, si c'est bon comme ça.

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1: Et bien voilà, on est arrivé à la fin de ces Proventinales. J'espère que vous avez passé une bonne fin de matinée avec moi. Je vous retrouve demain matin dans la radio, sur Radio Couleur Sud, la radio de la Provence Verte. Je vous souhaite une très très bonne après-midi. À demain.

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1: Bonjour à tous, aujourd'hui, gros plan sur Xavier Galfi. Xavier Galfi est un acteur français, il naît en 1993. Dès son plus jeune âge, il se passionne pour le théâtre, mais ce n'est qu'à 16 ans que le jeune homme rejoint le conservatoire municipal. Il multiplie les rôles, participe au festival de la Mousson d'hiver, alors qu'il est âgé que de 16 ans, puis au festival d'Avignon, à l'âge de 17 ans. C'est à l'âge de 20 ans que Xavier Galfi est admis à la prestigieuse classe libre du cours Florent, l'une des écoles de théâtre françaises les plus réputées. Durant ses 3 années d'études, Xavier Galfi fait la rencontre d'acteurs, metteurs en scène et dramaturges. Après ses débuts, l'apprenti comédien fait tout d'abord des apparitions dans des courts-métrages ainsi que dans des clips. Il collabore notamment en 2010 avec le célèbre réalisateur et auteur de bande dessinée Riyad Satouf dans le court-métrage intitulé « Jeune et limité ». Il figure ensuite en 2012 dans le casting de la série « Profilage » produite par TF1. Au cinéma, on l'aperçoit pour la première fois en 2013 dans L'Enfant du Sahara, avant de le retrouver en 2017 dans Le Brio d'Yvan Attal. Son premier rôle notable à la télévision est celui du stagiaire de Julie Depardieu dans la série Alexandra L en 2018. Cette année est un tournant pour le jeune acteur qui figure également au cinéma dans le film Au bout des doigts de Ludovic Bernard. On se retrouve très vite avec d'autres infos. 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

0: Nouvelle tendance, les objets connectés.
1: Bonjour à tous, dont l'actualité des objets connectés. Depuis quelques jours, le Cyber Resilience Act a changé la sécurité de presque tous vos objets connectés. Depuis vendredi dernier, depuis le 11 septembre, le Cyber Resilience Act impose aux fabricants de signaler les failles et incidents graves touchant leurs objets connectés. Le règlement européen change donc concrètement pour vous. La sécurité numérique change de dimension en France et en Europe, qu'il s'agisse de téléphones portables, de routeurs, de jouets connectés ou gestionnaires de mots de passe. Plus aucun produit numérique vendu dans l'Union européenne n'échappera donc à cette nouvelle règle de cybersécurité. Le Cyber Resilience Act, dont l'application progressive a démarré cette année, prévoit un calendrier serré, des obligations signalement inédites et des amendes pouvant grimper jusqu'à 15 millions d'euros. Une révolution silencieuse, peut-être, mais qui concerne autant les géants de la tech que les petits éditeurs de logiciels libres, adopté par les institutions européennes. Ce règlement, plus connu sous le nom de Cyber Resilience Act, commence à pas mal faire parler dans le monde de la sécurité informatique. Celui-ci a pour objectif d'imposer un socle commun de cybersécurité à tous les produits qui comportent des éléments numériques vendus dans l'Union européenne. Fabricants, importateurs et distributeurs devront donc désormais penser sécurité dès la conception et non plus seulement en cas de crise. Le fameux marquage CE, déjà familier, attestera bientôt aussi de cette conformité numérique. On se retrouve très vite pour vous parler d'autres objets connectés. 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
1: Les copains d'abord. C'est une chanson de Georges Brassens parue en 1964 en ouverture de son 10e album du même nom. La chanson « Les copains d'abord » naît d'une commande d'Yves Robert, ami de Brassens, pour le générique de son film « Les copains » sorti au cinéma début 1965. Pour Brassens, chaque chanson est une lettre à un ami, et ceux-ci, qu'il appelle « Le Gros », sont les mêmes depuis toujours. Il les retrouve régulièrement chez lui, au Moulin de la Bonde, à Crespières, dans les Yvelines, ou à bord de son bateau, appelé « Les copains d'abord » lors de sorties sur l'étang de Thau. La chanson connaît un succès immédiat, pourtant, l'histoire de ses amis qui traversent la vie, tous embarqués sur le même bateau, a un style imagé mais très classique, presque vieillot et très savant. Des phrases en latin, des références à la peinture, à la littérature, à la mythologie et même à la Bible relient la chanson au monde de la poésie classique. Avec « Quand l'un d'entre eux manquait à bord, c'est qu'il était mort », Brassens semble rendre hommage à Martial Pagnol et à la réplique de César « Si Monsieur Brun n'a pas vu Landolfi à Paris, alors il est mort ». La mélodie joyeuse originale joue un rôle majeur dans le succès de cette grande chanson qui, après 2 séances d'enregistrement et 10 prises de voix, a été accélérée au mixage. La reprise que je vous propose est celle de M.

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0: La météo pour ce lundi 14 septembre, quelques passages nuageux persistent de la Manche à la Belgique. Le grand beau persiste ailleurs avec deux fortes chaleurs quand même au sud et une chaleur plus modérée au nord. Les températures pour ce lundi matin, 15 degrés pour Lille et Brest, 16 degrés pour Strasbourg, Lyon, Toulouse et Biarritz, 17 degrés pour Paris et Bordeaux. 18 pour Nice, 19 à Marseille, 20 degrés à Perpignan et 21 pour Bastia. Et pour ce lundi après-midi, 24 degrés le long de la Manche, 24 degrés également pour l'Alsace, 26 en région parisienne, 27 à 29 degrés sur la Côte d'Azur, mais jusqu'à 31 en Occitanie et 32 degrés attendus en Nouvelle-Aquitaine. Strasbourg, Lyon, Toulouse et Biarritz, 17 degrés pour Paris et Bordeaux. 18 pour Nice, 19 à Marseille, 20 degrés à Perpignan et 21 pour Bastia. Et pour ce lundi après-midi, 24 degrés le long de la Manche, 24 degrés également pour l'Alsace, 26 en région parisienne, 27 à 29 degrés sur la Côte d'Azur, mais jusqu'à 31 en Occitanie et 32 degrés attendus en Nouvelle-Aquitaine.
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0: Moi, je trouvais que c'était bien pour une reprise de saison de retrouver ce titre-là. Destiné.
1: Ouais. Destiné, ouais.
0: Bah, salut mon Titi.
1: Oui, ça va bien.
0: Mais comme tu es beau, tout bronzé.
1: Pas trop. Hein.
0: C'est la marque des lunettes.
1: Ouais, c'est ça.
0: Qu'est-ce que t'as fait? T'as oublié de. T'as bronzé pour protéger
1: tes
0: yeux.
1: C'est ça, c'est ça.
0: Les beaux yeux bleus, c'est de Cyril.
1: Et la marque de la casquette aussi, parce que je ne me sépare plus de la casquette, malheureusement.
0: Les amis, on est ravis de vous retrouver pour cette nouvelle saison. J'étais en train de calculer il y a quelques minutes de ça. Si vous nous suivez depuis le début, votre enfant aujourd'hui a 12 ans.
1: C'est ça.
0: Oui, 12 ans que nous sommes là derrière le micro.
1: Ouais,
0: il chaque semaine pour vous proposer le meilleur de vos souvenirs, le meilleur des années 80-90. On vous y plonge chaque semaine avec, comme toutes les saisons, nous avons les rubriques que Thierry a soigneusement préparé tout l'été.
1: Exactement.
0: Un petit peu comme les devoirs de vacances.
1: Je travaille un peu pendant l'été. Et puis après, on rajoute ce qui est d'actualité parce que voilà.
0: Oui,
1: mais c'est parce qu'il y a de l'actualité.
0: Il y a de l'actu pendant les vacances, forcément.
1: Exactement. Mais par exemple, que sont-ils devenus? On va rendre hommage à Bonnie Tyler qui nous a quittés récemment.
0: Oui.
1: Qui est une grande dame de la chanson, bien sûr.
0: Tout à fait, oui.
1: Les Improbables, ce sera Au Petit Bonheur, Jeu du Soleil, une chanson de circonstance.
0: Ah oui, du soleil. On en a, hein.
1: Il a fait chaud, hein.
0: Moi, je dis pas que non pour que ça continue un petit peu. Hein.
1: Oui.
0: Enfin, voilà. Certains disent, il fait chaud, il y a été hiver. Non, moi, je veux encore du soleil.
1: Exactement. Et puis, histoire de la chanson, ce sera Étienne Dao, Tombé pour la France. Voilà.
0: En tout cas, on espère que votre été s'est bien passé, vacances ou pas. Peu importe, en tout cas, on espère que toute la petite famille de Backspin va très bien. Merci à vous une nouvelle fois pour toute la saison de nous suivre partout en France, les pays francophones,
1: oui.
0: La Suisse, la Belgique, l'île de la Réunion, le Canada et vous à travers les applications et également le web à nous suivre à l'autre bout de la planète. Moi, cette semaine, pour cette reprise, je vais parler de Prince, je vais parler de Céline Dion et puis bien il y a le live, hein, on n'oublie pas
1: le live.
0: Que l'on vous propose cette semaine. Je vous ai trouvé un live de Sex Bomb. Franchement, Tom Jones et
1: oui.
0: Hélène Fischer, qui est une des plus grandes chanteuses ayant de la réussite du côté de l'Allemagne. Ce duo est absolument, mais alors, incroyable.
1: De la bombe.
0: C'est de la bombe. Merci de le souligner, Thierry. Sex Bomb, tout à l'heure, ça sera le live que l'on va vous proposer. De la bonne musique années 80,
1: hein.
0: Avec aussi tous les remixeurs qui font partie de la famille Backspin.
1: Il y en a un, ça.
0: Ah bah oui.
1: Ah oui.
0: Il est islandais. Oui. Tu te souviens de celui qui est islandais?
1: Non, il y en a.
0: Línur Sölvi.
1: Oh là.
0: Ah bah oui. ce monsieur fait des petites merveilles, des petites pépites que l'on vous fait partager dans cette émission. Bienvenue pour la toute première de la saison 12 de Backspin.

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3: Eh bien, la première de cette nouvelle saison, ouais. Thierry, une chanson d'histoire.
4: Première histoire d'une chanson, ça va être « Tombé pour la France » d'Étienne Dao. Donc, c'est une chanson enregistrée au studio Guérilla de Londres et parue en 1985 sur le mini-album homonyme, puis la même année en single et enfin intégrée l'année suivante sur le fameux album Pop Satori. Au début de... en mars, avril 85, Arnold Turbouze, donc le grand ami de toujours d'Étienne Dao,
3: Adélaïde pour le titre. Eh ben si juste, dites, ah oui, mais il a fait une chanson, oui.
4: Justement,
3: Adélaïde.
4: Justement, je vais en parler. Compositeur de Dao, lui propose une chanson, Tombé pour la France, mais ce n'est pas la chanson qui sortira un mois plus tard en 45 tours, puisque Dao valide les paroles, apprécie les accords, mais n'aime pas le rendu trop lent de la chanson. Il va réécrire la musique et ainsi naquit Tombé pour la France. Mais le plus comique dans l'histoire, c'est que la version de Tombée pour la France d'Arnold Turbouze, donc la première qu'il a proposée, va devenir Mademoiselle Adélaïde, justement. En fait, il va récupérer la musique de Mademoiselle Adélaïde qui devait être Tombée pour la France paroles, et il va changer les paroles et il va faire un duo avec Zabou. La chanson s'appellera Mademoiselle Adélaïde. Arnold Turbouze a composé une chanson pour Dao et pour lui avec les mêmes accords de départ. Et malgré ça, les deux chansons cartonnent au top 50 puisque Mademoiselle Adélaïde se vendra 500 000 exemplaires et Tombée pour la France, premier single de Dao à figurer au top 50, se classe durant 19 semaines consécutives de juillet à novembre 85, se vendant les deux premières semaines à 40 000 45 tours par jour. Il vendait 45 tours.
3: 45 000, non.
4: 40 000 45 tours. Par jour.
3: 40-45 000.
4: Et ça va devenir...
3: C'est énorme.
4: Ça devenant un tube et marquant le début d'une frénésie médiatique intitulée La Dao Mania. Le clip est réalisé par un inconnu à l'époque, mais qui deviendra un grand réalisateur. Alien, Amélie Poulain, Un dimanche de fiançailles, Délicatessen. Eh bien sûr, vous avez reconnu Jean-Pierre Jeunet. On peut entendre dans toutes les premières secondes du morceau un bref extrait de l'album Zoulouk de Jean-Michel Jarre, qui est l'idole qu'adore Étienne Dao. Tombé pour la France est une des préférées d'Étienne, qui la chante à tous ses concerts et aussi la plus attendue du public. À noter que le 13 février 2026, le groupe René Matmata publie sa reprise de la chanson en single digital. Le groupe mentionne sur les réseaux finalement, on les aime bien les Rennais, puisque Dao est Rennais, lui aussi. Une belle reprise de Matmata, Tombé pour la France.
3: Bon, la ville de Rennes, hein, pas
4: ouais,
3: le truc avec...
4: Ouais, les non, non, pas les... Hein,
3: rien
4: non,
3: à voir avec celui de Noël.
4: Pas la bête, hein. Pas la bête, la ville de Rennes, voilà. L'histoire de Tombé pour la France, qui est devenue Tombé pour la France, mais aussi Mademoiselle Adélaïde.
3: Toute petite parenthèse du titre, du premier titre qu'on a écouté, qui avait été déjà sorti par notre ami Ced Rework, Destiné. Il en avait fait une version, Cédric, et elle était absolument géniale. Là, c'est les Darons, qui sont un groupe de remixeurs français qui sont en train de reprendre pas mal de titres avec Philippe Corti.
4: Oui, Philippe Corti.
3: Ok, voilà. Merci, Titi.
4: Voilà.
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0: Encore un son qui colle bien à l'été, n'est-ce pas, avec Magazine 60. Pierre, si tu nous écoutes, on t'embrasse bien fort. Pierre, qui est bien sûr l'interprète, le chanteur de ce groupe, des Don Quichotte.
1: Don Quichotte.
0: Don Quichotte, oui.
1: Ouais.
0: On va, tout à l'heure, on tient à le remercier maintenant, parce qu'on va passer le titre. On l'a eu en fin de saison dernière. Notre chiga du Nord. Notre ami Christophe, qui a eu la gentillesse, les amis. Allez le retrouver, bien sûr, sur les réseaux sociaux. Vous taguez, vous likez ses titres sur YouTube, notamment le titre Dance All Night. Il nous a fait le cadeau à tous les deux, à Thierry, à moi-même.
1: Ouais. Avec une dédicace.
0: On a la photo dédicacée. Rien que pour Thierry, rien que pour moi.
1: Ouais.
0: On a également le maxi 45 tours vinyle.
1: Ouais.
0: Chacun on a le nôtre.
1: Il est magnifique en plus.
0: Il est magnifique et tout à l'heure on vous fera découvrir la version. Alors j'ai regardé derrière. Il y a effectivement. En plus, je sais pas si t'as remarqué, c'est numéroté. Hein.
1: Ouais.
0: Voilà.
1: Ouais, j'ai vu.
0: Moi j'ai le numéro 151 de ce titre là. Made in Funk. Notre ami Christophe avec Dance All Night. On a la version extended et la version Funk Edit. On va réfléchir d'ici tout à l'heure.
1: Celle qu'on va Moi, en tout cas, je l'ai mis dans ma playlist, dans ma voiture. Je l'écoute très, très régulièrement.
0: Notre ami Christophe sera sur les platines de votre émission tout à l'heure. Mais pour le moment, celui que je mets à l'honneur dans cette première émission de la saison, c'est Prince avec la compilation des titres rares inédits. Timeless va donc ponctuer cette fin d'été, couvrant 4 décennies de création. Timeless est sorti dernièrement, c'était le 28 août dernier, c'est encore tout frais. Et il a réuni des morceaux exclusifs et rares tirés de la colossale collection d'enregistrements jamais dévoilés du vivant de la légende Prince. C'est une immense annonce pour les fans de l'artiste, conçu comme une apnée sans retour dans près de 40 ans de la carrière du mythique chanteur. Timeless va rassembler une poignée de titres créés de 1977 à 2016 du rock à la soul caractéristique de Prince, retraçant son ascension et toute sa diversité musicale. Avec ses 10 chansons, l'opus d'exception remet certaines archives trop longtemps méconnues sur le devant de la scène pour rappeler à quel point la musique de Prince, intemporelle, comme le stipule le titre de l'album, a rassemblé des générations autour d'un art commun. Après donc la réédition de luxe de Diamond and Pearl, c'était en 2023, si vous vous souvenez, la plongée dans l'univers protéiforme et foisonnant de Prince continue à travers l'exploration de The Vault, un coffre-fort créatif d'une extrême richesse. Or, parmi les morceaux de Timeless, on trouvera des pépites comme With These Tears, initialement confié à Céline Dion, ou encore une première version de Tick Tick Bang, enregistrée en 1981. Timeless est tombé entre de bonnes mains puisque la production a été orchestrée par Chris James, le producteur nommé aux Grammy Awards et ancien associé de Prince, ayant notamment travaillé avec Art Official Edge. En 2014, l'album sera également disponible en vinyle, marble violet, pour rendre un hommage esthétique l'extraordinaire Purple Rain. Pour patienter, il y a un titre qui est paru, Stone, que l'on va d'ailleurs écouter dans quelques petites secondes, qui a été enregistré en 1995 dans les studios de Paisley Park et qui a été partagé par Records and Legacy Recording 2 mois avant la sortie officielle de Timeless. Donc à l'origine, le titre d'abord intitulé Nothing Left to Give a été composé par Sandra Saint-Victor, anciennement membre du groupe de soul R&B américain The Family Stand.
1: D'accord.
0: Voilà. Donc on va s'écouter ce titre qui est sorti très peu de temps.

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0: Ah, vous l'avez peut-être vu dans l'été, hein. Mais c'était pas le bon flash. C'était peut-être le flash pour excès de vitesse, je sais pas. Hein.
1: Ouais. Deuxième titre de...
0: De Stéphanie
1: de
0: Monaco. Ouais. C'est vrai que ce n'est pas un titre qu'on écoute habituellement dans Bugsmith. Ça fait un bail que nous ne l'avions pas passé, mon cher Thierry.
1: Ouais.
0: Voilà.
1: Mais tu l'avais passé en version anglaise ou en version italienne ou un truc comme ça. Tu nous avais trouvé
0: une
1: version...
0: Moi, j'ai passé un truc comme
1: ça. Ouais, chanté d'une autre manière.
0: D'accord.
1: Voilà.
0: C'est possible. Hein.
1: Ouais.
0: On garde la patate, hein, bien évidemment.
1: Exactement.
0: Allez. On est de retour, ouais. Nouvelle saison. Toujours présent, fidèle au poste pour les années 80-90, chaque semaine, les amis. On va vous emmener dans le meilleur de vos souvenirs et vous faire rire, vous faire pleurer également de rire.
1: On va essayer.
0: Cela va de soi. Et puis vous apprendre pas mal de choses. Celui qui excelle dans ce domaine-là, c'est Monsieur Thierry. Allez, vas-y.
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0: Avec 12 ans d'expérience,
1: ouais,
0: quand même,
1: hein. c'est pas mal. On n'est plus de novices.
0: Oh là là là là là là là.
1: Allez, que sont-ils devenus ? Ben alors, c'est malheureusement, on sait qu'est-ce qu'elle est devenue puisqu'on a perdu une grande dame de la chanson internationale. Cet été, elle nous a quittés trop jeune, comme d'habitude. Bonnie Tyler. Bonnie Tyler, de son vrai nom Gaynor Hopkins, est une chanteuse britannique née le 8 juin 51 à Skewen, dans le haut pays de Galles, et décédée le 8 juillet 2026 à Faro, au Portugal, où elle vivait tranquillement. Connue pour sa voix rocailleuse, il y en a même qui ont dit que c'était la femme de Rod Stewart. Elle rencontre le succès avec son premier album « The World Starts Tonight » en 77 et ses singles « Lost in France » et « More Than a Lover ». L'année suivante, son single « It's a Heartache » est number one en France, numéro 4 au Royaume-Uni et numéro 2 aux États-Unis. C'est son premier énorme succès. Dans les années 80, Bonnie Tyler s'oriente vers un style de musique plus rock avec le producteur et compositeur Jim Steinman qui lui écrit son plus grand succès « Total Eclipse of the Heart », extrait de l'album « Faster than the Speed of the Night », sorti en 1983. Je l'avais, j'avais le maxi 45 tours.
0: Un slow génial.
1: Il était magnifique. Il y avait deux versions. Il y avait la version radio et la version maxi. Ce titre est numéro un dans de nombreux pays comme les États-Unis, le Royaume-Uni, en France. Steinman produit également pour Bonnie Tyler deux autres de ses tubes majeurs des années 80, « Holding Out for a Hero » et « If You Were a Woman and I Was a Man ». Tous ces 45 tours se vendront à des millions d'exemplaires et seront tous certifiés disques d'or ou disques de platine. Bonnie Tyler connaît toujours un important succès dans les années 90, particulièrement dans les pays scandinaves et germaniques, où elle collabore avec Dieter Bohlen, qui écrit pour elle et produit le titre « Bitter Blue ». En 2003, avec la chanteuse française Karen Anton, elle reprend « Total Eclipse of the Heart », réintitulé « Si demain », où le texte est chanté moitié en français et en anglais. Le titre devient rapidement numéro 1 dans les charts français. L'année suivante, le duo interprète « Si tout s'arrête », version française de « It's a Heartache ». Rocks and Honey, album réalisé en 2013, contient le single « Believe in Me », une chanson avec laquelle Bonnie Tyler représente le Royaume-Uni au concours Eurovision de la chanson à Malmö, en Suède, en 2013. Durant sa carrière, Bonnie Tyler a quand même enregistré 20 albums studio et près de 80 singles. Le 4 juillet 2025, Bonnie Tyler sort le titre « Together », produit par David Guetta. La chanson atteint la 4e place du classement en France et est certifiée disque d'or pour un équivalent de 15 millions de streams. Le morceau intégrait des parties vocales nouvellement enregistrées par Tyler, ainsi que des paroles reprises du refrain de Total Eclipse of the Heart. En 2026, Tyler sort Only Love et l'interprète pour la première fois sur scène lors d'un concert à Londres. Malheureusement, ce sera sa dernière activité publique, car placée dans un coma artificiel, en mai 2026, à la suite d'une opération chirurgicale de l'intestin, Bonnie Tyler décède le 8 juillet suivant à Faro, au Portugal, où elle résidait à l'âge de 75 ans. Elle est inhumée au Cemetery Skewen, au Pays de Galles, aux côtés de ses parents. Et laisse un souvenir inoubliable dans la chanson internationale.
0: Je crois que dans la préparation de l'émission de la semaine prochaine, on aura un live de Bonnie Tyler. Voilà. Je l'ai commencé à le préparer déjà à l'émission de la semaine prochaine. On travaille bien quand même dans cette émission.
1: Ouais, ouais.
0: Voilà. Du coup, on va s'écouter un single
1: Un single de Bonnie Tyler.
0: Ouais, tu sais pas lequel en fait.
1: Non, pas du tout. Je te laisse le libre choix.

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0: Oh, le disque a sauté, Titi.
1: Ah ouais. C'est un vinyle.
0: Robert Charlebois, bah tiens, tu sais quoi, je vais dédicacer ça à Madame Backspin. Ouais. Ouais. Oui, bah on fait notre anniversaire de mariage il y a
2: mais
0: pas
2: non.
0: Très très longtemps. Oui.
2: Mais non.
0: 27, 26 ans, pardon.
2: Oula, gaffe.
0: En bobinage, 26 ans de mariage. C'est bon ça. Voilà, j'espère que vous en avez autant, voire plus, les amis. Madame Backspin, voilà, j'espère que ça vous fera. Ça vous fera plaisir.
2: Happy birthday.
0: T'as dit ça à la radio, t'aurais pas dû. Ah ben c'est dit, voilà, c'est trop tard.
2: Ouais.
0: On va rester du côté de l'autre côté là-bas.
2: Du Canada ?
0: Ben oui.
2: Pourquoi ?
0: Parce qu'on l'attendait tellement, Thierry.
2: Ah bon ?
0: Ben oui, qui ça ?
2: Qui ça ?
0: Non, pas les démons de minuit.
2: Ah ouais.
0: C'est pas cela. Mais Céline Dion qui est de retour à Paris, Thierry.
2: Mais oui.
0: La Mary Céline. Ben oui. L'émotion est à son comble pour les fans de la diva.
2: Ben oui.
0: Céline Dion est officiellement de retour en France. La star québécoise a posé ses valises dernièrement à l'aéroport du Bourget, marquant le compte à rebours final avant le lancement de sa résidence parisienne tant attendue.
2: Pourquoi elle va habiter à l'aéroport du Bourget ? Non.
0: Non.
2: Ah
0: ben
2: bon.
0: Non.
2: Ah bon.
0: Atterri donc dernièrement avec son jet privé en provenance de Las Vegas.
2: Excusez-moi.
0: La chanteuse québécoise a immédiatement pris la direction du Palace Le Royal Monceau.
2: Bah au hasard.
0: Bah oui. Il n'y avait pas assez de place du côté du Bourget.
2: Non.
0: Du coup, elle a dit bah tiens, qu'est-ce que. Ouais, bah là c'est pas mal. Il y a de la lumière, ça a l'air sympa.
2: Combien d'étoiles ?
0: Voilà.
2: 5, c'est bon.
0: Alors, pour ceux qui ne savent pas où se trouve Le Royal Monceau, dans le 8e arrondissement.
2: C'est ça. Hein,
0: voilà. Fidèle à elle-même, Céline Dion a pris le temps de saluer longuement les nombreux fans qui l'attendaient, vous en doutez, patiemment malgré les heures d'attente. Au micro de BFM, l'interprète a affirmé se sentir pleinement prête pour ce retour très attendu après plus de 6 ans d'absence, forcée en raison du syndrome neurologique rare dont elle est atteinte. Émue, elle a rappelé l'amour indéfectible qui le lie au public français depuis ses débuts, qualifiant la France de son deuxième chez moi.
2: Ben oui.
0: C'est souvent chez moi.
2: Ben oui.
0: Le compte à rebours est lancé donc pour les milliers de spectateurs qui s'apprêtent à la retrouver. Céline Dion investira la Plénitude Arena de Nanterre pour une série de 16 spectacles exceptionnels,
2: quand même.
0: Suivi d'autres dates déjà prévues pour mai 2027.
2: Ouais.
0: Il y a déjà
2: c'est l'année complet. Prochaine. C'est déjà complet.
0: Déjà l'année prochaine qui est prévue. Alors, vous avez été nombreux avant l'été à essayer de choper des places. J'y suis pas arrivé.
2: C'est impossible.
0: Moi, j'y suis pas arrivé.
2: C'est impossible.
0: J'aurais aimé. Bon, peut-être que ce sera pour une prochaine fois. Je pense qu'elle fera encore des concerts. Il y a des chanteurs.
2: Elle peut rester 5 ans. Hein, ce sera complet.
0: C'est vrai qu'il y a des chanteurs et des groupes des années 80, voire 90. On se dit, bon, c'est peut-être le dernier de chez dernier. Là, je pense qu'il y a encore un petit peu de marge du côté de Céline Dion.
2: Attention, parce que vu ses problèmes de santé, on sait jamais. J'espère. Non, mais j'espère que.
0: Non, mais t'es un chat noir, quoi. T'en vas pas ou quoi dire ça.
2: J'espère ne pas lui
0: Céline,
2: porter la poisse.
0: Céline, c'est pas moi. C'est pas moi. C'est mon pas Mary Titi.
2: En plus, je l'adore, Céline. Franchement,
0: c'est. Ouais, après ce que tu viens de dire.
2: Non, mais c'est peut-être la plus grande chanteuse que française. Enfin, francophone, pardon, parce qu'elle n'est pas française.
0: Oui.
2: Francophone.
0: Ah oui, dis pas que t'es français, parce que.
2: Non.
0: J'ai dit ça dernièrement à un blind test, mais non, elle n'est pas française.
2: J'espère qu'elle aura une bonne santé. On lui souhaite de faire une tournée triomphale.
0: Triomphale. Donc, on va l'écouter, Céline Dion, avec un titre qui, à l'origine, était un titre quand même assez long, parce que c'était un slow, d'amour ou d'amitié. Et puis, il y a un DJ absolument génial, Monsieur Fred Crouzet, pour ne pas le citer, qui a fait cette version-là. D'amour ou d'amitié, un petit peu dansant, bah vous pouvez le faire également. 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
2: Allez, premier improbable de cette 12e saison, ça va être le groupe Au Petit Bonheur. Alors, il y a plus de deux décennies, Au Petit Bonheur a marqué les esprits avec son tube « Je veux du soleil ». Cette chanson, sortie en 1992, est devenue une véritable carte de visite pour le groupe. Jamel Laroussi, le leader à la voix éraillée, reconnaît que cette chanson a été une grande chance, lui permettant de continuer à faire de la musique et de toucher un public nostalgique. « Je veux du soleil » est une invitation à retrouver des airs sur lesquels les gens ont vécu, sur lesquels ils ont collé un bout de vie. Personne, et lui le premier, ne pouvait se douter que 25 ans après sa sortie, cette chanson serait encore diffusée. Au-delà de « Je veux du soleil », Au Petit Bonheur, c'est avant tout l'histoire d'une rencontre entre Jamel Laroussi et les frères multi-instrumentistes Lionel et David Molus. Ensemble, ils créent un son unique où l'accordéon se mêle à des mélodies entraînantes et des textes engagés. Jamel Laroussi, en particulier, est l'âme du groupe. Ses textes sont à la fois chaleureux et poétiques, comme une réponse au cynisme et à l'intolérance qui va ravager notre époque. Il se considère comme un artiste de variété qui essaie de raconter des choses, de transformer les mentalités, mais toujours avec légèreté. Les membres du groupe sont Jamel Laroussi au chant, Benoît Urbain à l'accordéon, Bruno Chicha à la basse, Mustapha Elkmexi au violon, Olivier Guendon, guitare, Philippe Floris, batterie et Stéphane Frisano à la guitare. « Je veux du soleil » est une chanson écrite et composée par Jamel, sortie en single en 1991. Elle est incluse dans l'album « Le mal de vivre » qui sort l'année suivante. Le morceau en face B « Soleil nocturne », version de « Je veux du soleil » avec des arrangements différents, sera ajouté en bonus sur les rééditions de l'album en 1999 et 2007. Le single entre au top 50 en février 1992. Et se hisse quand même jusqu'à la 18e place. La chanson évoque l'enfance avec nostalgie sur une musique festive, proche du jazz manouche. Devenue populaire, elle reste la chanson la plus connue du groupe. Pour finir, « Je veux du soleil » sert de bande originale à deux films. En 1996, « Chacun cherche son chat » de Cédric Clapiche. Et en 2007, « La face cachée » de Bernard Campan. Voilà, c'est un petit ovni qui est passé dans l'année 92, mais qui cartonne un peu dans les fêtes, dans les mariages, toutes les bonnes petites fiestas.
3: C'est assez festif.
2: Voilà, c'est assez festif et ça donne de la bonne humeur à l'ambiance souvent morose de notre période.
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1: Quand vous disiez que c'était une petite pépite, titre de Kéristophe, merci mon ch'ti poteau du Nord, allez le retrouver les amis sur les réseaux sociaux. Kéristophe avec donc ce maxi 47 tours que nous avons dans les mains, chacun dans nos petites mimines, chacun.
2: Dance All Night, un gros merci à lui.
1: Dance All Night.
2: Ça va être un collector ça.
1: Avec featuring Alex et DJ Screech.
2: Ouais.
1: Allez, je vais vous parler d'un groupe qui a bercé nos années 80 et 90 et qui nous annonce une super nouvelle les amis, mon cher Thierry, avec une tournée pour 2027. Déjà, on prépare l'année prochaine.
2: Ah oui, déjà.
1: D'accord ? Les Tears for Fears, Roland Orzabal annonce donc une tournée pour 2027. Entre 9 nouveaux titres en préparation et un succès inattendu sur les plateformes de streaming, le groupe Tears for Fears prépare son retour sur scène pour l'été 2027.
2: Cool.
1: Déjà, vous pouvez déjà mettre sur les calepins, les agendas.
2: Avoir le nombre de dates.
1: 2027 pour les concerts. Après donc une résidence à Las Vegas, c'était en 2025. Et à la publication récente de ses mémoires intitulées « Welcome to your life, love, death and tears for fears », Roland Orzabal a officialisé donc son intention de repartir sur les routes. C'est bien, non, Thierry ?
2: Ah oui, ça c'est très bien, ça c'est très très très bien.
1: Groupe mythique qui s'apprête à retrouver donc son public avec une série de concerts prévus en juin, juillet et août 2025. Vous avez donc les 3 mois, c'est impeccable. Cette nouvelle tournée viendra couronner une longévité exceptionnelle de plus de 40 ans pour ce duo incontournable de la pop-rock internationale formé en Angleterre en 1981. Donc je disais 80-90. Et c'est vrai qu'ils ont eu la majorité de leur succès dans ces 2 décennies que je viens de citer. De nouveaux titres en préparation à Los Angeles. Côté studio, l'inspiration est au rendez-vous. Âgé de 65 ans, l'artiste a profité d'un séjour à Los Angeles au premier semestre pour enregistrer 9 nouveaux titres qu'il compte retravailler sur place dès le mois de novembre. S'il ne ressent aucune pression particulière après le succès de l'album The Tipping Point, qui est sorti en 2022, après 18 ans d'attente quand même, est classé 2e au Royaume-Uni et 8e aux États-Unis. Il confie tout de même avec un humour quand même qui lui va bien qu'un prochain disque ne prendra pas autant de temps à voir le jour.
2: Ah ouais,
1: je ne pense pas avoir 18 ans devant moi, mais je n'en sais rien, a-t-il confié au magazine Vulture dernièrement. Un triomphe intergénérationnel grâce au streaming. Les classiques des années 80 et 90 continuent de traverser les décennies avec brio grâce aux plateformes. Roland Orzabal souligne que le streaming a totalement changé la donne en offrant une inégalité de chance avec les artistes d'aujourd'hui. Des tubes légendaires comme Everybody Wants to Rule the World connaissent ainsi une seconde jeunesse et frôlent le million d'écoutes quotidiennes sur Spotify, permettant aux jeunes générations de redécouvrir le répertoire intemporel du groupe. Donc à noter sur les agendas, je le redis, pour l'été 2027, juin, juillet, août, Tears for Fears en
2: for
1: concert.
2: Fears, ouais, un groupe emblématique de ces
1: années. En France.
2: Ah ouais, c'est allez, énorme.
1: Un petit Tears for Fears pour la route.
2: Allez, un petit Tears for Fears.
1: Allez, c'est parti. Et puis une version bien évidemment backspinienne, Everybody Wants to Rule the World dans Backspin, le meilleur des années 80-90. Chaque semaine pour vous, ce sont des souvenirs que l'on fait remonter à la surface pour votre plus grand plaisir.

0: Ah bah oui, oui.
1: C'est déjà la fin.
0: Ah bah évidemment, évidemment. Il y a un moment où il faut se dire au revoir.
1: Oh, c'était trop bien.
0: C'est
1: là.
0: Certain qu'on va revenir la semaine prochaine.
1: On continue pas là.
0: Non, on peut pas. On peut pas.
1: Ah bah alors.
0: On va nous foutre dehors. Hein,
1: ouais, c'est ça.
0: Ferme la porte à clé, qu'on soit tranquille au moins jusqu'à la fin de cette émission. Merci les amis de nous avoir retrouvés pour cette saison numéro 12 de vos meilleurs souvenirs, les années 80-90. Backspin revient la semaine prochaine. On est content de vous retrouver et donc on sera content de vous retrouver la semaine prochaine. Portez-vous bien, que la force soit avec vous. Thierry n'a pas perdu l'habitude et fait toujours des...
1: Bisous, bisous. Salut les amis.
0: Et puis on se quitte avec l'un des DJ, un remixeur que l'on adore dans cette émission. Monsieur Steph Constant, que l'on embrasse avec toute l'équipe, son équipe, avec tous les que ce soit les musiciens, les techniciens, etc.
1: Les danseuses.
0: Oui.
1: Aussi.
0: Hein, voilà. Oui. Tu reconnais Brother Johnson.
1: Brother Johnson, ouais. Stomp.
0: Allez, à la semaine prochaine. Salut.

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0: La météo pour ce lundi 14 septembre, quelques passages nuageux persistent de la Manche à la Belgique. Le grand beau persiste ailleurs avec de fortes chaleurs quand même au sud et une chaleur plus modérée au nord. Les températures pour ce lundi matin, 15 degrés pour Lille et Brest, 16 degrés pour Strasbourg, Lyon, Toulouse et Biarritz, 17 degrés pour Paris et Bordeaux. 18 pour Nice, 19 à Marseille, 20 degrés à Perpignan et 21 pour Bastia. Et pour ce lundi après-midi, 24 degrés le long de la Manche, 24 degrés également pour l'Alsace, 26 en région parisienne, 27 à 29 degrés sur la Côte d'Azur, mais jusqu'à 31 en Occitanie et 32 degrés attendus en Nouvelle-Aquitaine. Strasbourg, Lyon, Toulouse et Biarritz, 17 degrés pour Paris et Bordeaux, 18 pour Nice, 19 à Marseille, 20 degrés à Perpignan et 21 pour Bastia. Et pour ce lundi après-midi, 24 degrés le long de la Manche, 24 degrés également pour l'Alsace, 26 en région parisienne, 27 à 29 degrés sur la Côte d'Azur, mais jusqu'à 31 en Occitanie et 32 degrés attendus en Nouvelle-Aquitaine.
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Maxi Tube, c'est le meilleur des années 80. Et aujourd'hui, exceptionnellement, on ne retrouvera pas de Maxi, mais bien une superbe musique, oui. Et pas n'importe quelle musique, puisque c'est la musique des années 80. Pendant 2 heures, je vais vous faire danser au son et au rythme des années 80. Vous allez voir, notamment, on a pu entendre déjà Rich Nell, Wonder World World. C'est un titre dont je me souvenais plus, hein. Je vous le dis tout de suite. Et puis je me dis, tiens, ah oui, c'est vrai qu'il a eu ses beaux jours aussi lorsque on écoutait ce 45 tours. Ah, c'est vrai, hein, Rich Nell avec ce titre. Et on va bien sûr poursuivre dans cette épopée des années 80. Philippe Dautre avec vous, très heureux de vous accompagner. Merci d'avoir choisi les années 80 et surtout Maxi Tube. 2 heures de superbe et de bonne musique. Maxi.

Et à l'instant, c'était Billy Ocean, On All Again. C'est tout de suite et c'est dans quelques instants. Mais permettez-moi de vous rappeler quand même l'adresse que vous connaissez, puisque c'est partout la même, hein, où que vous soyez, enfin, où que vous écoutiez les années 60s, Génération Tube et Maxi Tube. Bon, c'est la même. contact.generationtube@gmail.com. contact.generationtube@gmail.com.

Maxi Tube, le meilleur des années, le meilleur des années 80, mais je dis bien. Ah bah oui, il n'y aura pas de Maxi aujourd'hui, je vous l'ai dit, hein, au début de l'émission, il n'y aura que des tubes, des bons tubes des années 80. Quoique, vous pouvez me dire, ouais, mais dans les années 80, il y a des Maxi. Oui, bien sûr, je t'en dis ce qu'on vient pas. Mais là, ah bah écoutez, pour en avoir beaucoup, beaucoup, beaucoup pendant deux heures, j'ai mis plein de bons tubes des années 80, déjà. Sunday Bloody Sunday, à l'instant, c'était le groupe U2. Qu'est-ce qu'on a dansé sur ce titre du groupe U2? Il y avait une belle concurrence entre U2 et Simple Minds, hein, avec ce fameux Sunday Bloody Sunday, Don't You Forget About Me. Ah, quand on entendait ces deux morceaux, on était tous et toutes en piste, hein. Ah ben tiens, ça faisait l'unanimité à l'époque. Bon, c'est pas tout ça, nous poursuivons cette programmation des années 80.

Et on reste dans le meilleur des années 80, même s'il n'y a pas de maxi aujourd'hui. Mais nous, on se balade dans les années 80. On s'est bien baladé sur la Costa del Sol avec le groupe Magazine 60. On va continuer à se balader avec Olivia Newton-John et ce fameux Xanadu.

Et pour conclure cette première heure musicale, puisque nous allons nous directement nous diriger dans une poignée de secondes, eh bien, vers notre dernière ligne droite de ce Maxi Tube avec les années 80. On va y aller tout doucement, mais sûrement avec François Feldman. Je reviens de l'autre côté avec toujours autant de plaisir de l'autre côté pour cette dernière ligne.

Et on ouvrait bien, on a bien ouvert, pardon, cette deuxième heure musicale avec Graziella De Michele, ce fameux pullover blanc. On l'entend plus vraiment, hein, cette chanson de Graziella De Michele en radio. Mais c'est dommage, il n'y a que chez nous qu'on entend ça. Et bah oui, ça nous fait du bien de retrouver comme ça Graziella De Michele ou Graziella De Michele. Hein. On peut dire les deux avec ce fameux pullover blanc pour ouvrir cette deuxième heure.

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Et on reste dans le meilleur des années 80. À l'instant, c'était le groupe AA. Nous allons basculer. Oui, nous allons basculer, je dis bien, avec Marc Lavoine. Bascule avec moi, vous allez toujours bien. J'espère que cette petite programmation vous plaît. Vous n'hésitez surtout pas à me le faire savoir au travers du petit mail que vous pouvez m'envoyer à l'adresse que je vous indique tout de suite. contact.generationtube@gmail.com. contact.generationtube@gmail.com.

Elle aussi, elle a fait les beaux jours des années 80, Samantha Fox avec Touch Me. Elle était vraiment appréciée, Samantha Fox, oh là là, par toute cette jeunesse des années 80. On va directement la retrouver, tenez, avec Touch Me, Samantha Fox, tout de suite dans MaxiTube.

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1: À l'instant, c'était Diana Ross. Christopher Cross nous arrive dans quelques instants. Mais permettez-moi quand même de vous dire que oui, aujourd'hui, exceptionnellement, vous l'avez remarqué déjà, mais je vous l'ai dit déjà au début d'émission, mais je vous le redis, comme ça, vous ne vous inquiétez pas, vous ne vous posez pas de questions, qu'il n'y aura pas de maxi, mais quelques tubes des années 80 qui sont déjà passés, qui continuent à passer, et notamment avec Christopher Cross tout de suite dans Maxi Tube.

eux aussi. Le groupe Loop the Loop, oui, c'est ce qu'on disait à l'époque, et c'est comme ça qu'ils s'appellent. À l'instant, c'était bien eux, avec cette chanson sous la griffe de l'animal. C'est déjà ici que l'on se quitte. On se quitte en beauté avec les Boys and Gang, Can't Take My Eyes Off You. Oui, c'est vrai, tiens, je vous ai dit qu'il n'y avait pas de maxi. Ben, il y en a justement un pour conclure cette émission. Les Boys and Gang avec Can't Take My Eyes Off You. On se retrouve la semaine prochaine, toujours avec autant de plaisir. La musique au rendez-vous. Oh, peut-être quelques maxi. Surprise, à la semaine prochaine.

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2: 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Il est 22h.

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1: Salut et bienvenue dans cette toute dernière émission. Émission, j'espère pas, mais en tout cas toute dernière édition de la Dimension 789. Je m'appelle Gabi, je suis votre animateur, je suis derrière ce micro. Je ne suis pas un aficionado de l'IA, je vous l'ai déjà dit dans d'autres émissions. Donc ouais, là, c'est une vraie voix, l'animateur est bien réel. Et on a plaisir à se retrouver régulièrement pour vous faire partager les sonorités de ces 40 dernières années. Cette dimension particulière, celle qu'on nomme nous la 789. Donc restez bien à l'écoute, n'oubliez pas notre rendez-vous classique à 30 minutes, à savoir donc l'OVNI musical de la semaine. Cette semaine, j'en dis pas plus, vous le découvrirez d'ici une trentaine de minutes. En tout cas, merci pour votre fidélité

0: Les amis, c'est toujours la dimension 789. Je suis Gabi, votre animateur, G-A-B-Y. Et il est grand temps pour nous de découvrir la sélection cette semaine de l'OVNI musical.
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0: Dimension 789, bientôt la fin de cette édition. Encore quelques titres de programmés, on se quitte toujours en musique, on passe sur une petite parole comme ça. Une fois de plus, je vous remercie pour votre fidélité, votre écoute, et puis on espère que vous appréciez cette petite balade sur ces 40 dernières années. En tout cas, sachez-le, le plaisir est de notre côté, et surtout, on espère qu'il est aussi de votre côté. En tout cas, moi, ce que je vais vous dire, c'est peut-être à bientôt, en tout cas, parce que on se quitte pas comme ça, il y aura d'autres émissions derrière, donc il va falloir se connecter comme d'habitude sur votre radio préférée. Merci pour votre fidélité, à très bientôt pour une nouvelle édition de la Dimension 789.
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4: Hello tout le monde, bienvenue dans la TMO Sélection, je m'appelle Tim et quel bonheur de vous retrouver comme chaque semaine pour votre rendez-vous hebdomadaire lié à la techno. Et donc je dois vous expliquer quelque chose, plus principalement au niveau de la nouvelle production que je vais vous proposer, puisque maintenant je vais vous proposer de la MAO, c'est la musique assistée par ordinateur. Ça va me permettre voilà, de vous proposer des tracklists, de vous proposer des mashups, des remixes, voilà, tout ce qu'il faudra pour s'éclater en plus de ce que je vous propose à l'heure d'aujourd'hui. Donc là, mix MAO et je commence avec Masano pour Fade Away, Mila Journée pour Chi, Schiller Weekays pour Euphoria ou encore Nev Roman Adam et Marc Rive dans cette première partie. Profitez un maximum, la TMO Sélection, ça démarre maintenant.

À l'instant, Marc Rive avec Body Drops. Et juste avant, c'était un double titre de Roman Adam pour The Gas Ring, ni de Moonwalking, je m'appelle Tim. On rentre dans la deuxième partie de l'émission avec de la techno, de la techno, de la techno. On va monter en grade et avec les All Stars, si je peux me dire. Dans la deuxième partie, je vous ai prévu du Markovi avec Just a Little Fun. Je vous ai prévu du Slender avec Before Dawn, du T78 avec Motis pour Eternia. Et le titre de fin sera Cosmo pour La Murala. Profitez un maximum, la TMO sélection, encore durant une demi-heure avec le meilleur du son techno du moment.

l'instant, vous venez d'entendre Nico Bonnefi avec Tecmo pour Punch Me. Je vous l'ai promis en milieu d'émission, les deux titres pour terminer, c'est T78 et Motis pour Eternia, suivi de Cosmo pour La Murala. Merci à tous de votre suivi et de votre fidélité. Je vous retrouve la semaine prochaine, même heure, même endroit, pour une sélection full techno. En tout cas, profitez, vivez musique. Moi, je vous dis à la semaine prochaine. Ciao, ciao tout le monde.